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1: Allô? 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
1: T'es coupé, non? C'est ok, hein?

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Merci beaucoup. On a choisi quelques anciennes chansons pour vous rappeler quelques bons souvenirs. En voici une qui commence comme ça.

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